0: 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Extra care and attention should be exercised in and around the following localities: Sarnia and Lambton. Environment Canada meteorologists are tracking a severe thunderstorm that is possibly producing a tornado. Damaging winds, large hail and locally intense rainfall are also possible. Take cover immediately if threatening weather approaches. Please consult local media for more information.
1: À 16h26 heure avancée de l'Est le jeudi, Environnement Canada a émis une alerte de tornade pour le sud-ouest de l'Ontario. Une attention et des précautions additionnelles devraient être exercées près et autour des localités suivantes Sarnia et Lambton. Les météorologues d'Environnement Canada surveillent un orage violent produisant possiblement une tornade. Des vents destructeurs, de la grosse grêle et de la pluie intense par endroits sont aussi possibles. Mettez-vous immédiatement à l'abri si un phénomène météorologique menaçant s'approche. Veuillez consulter les médias locaux pour plus d'informations.

0: At 5:44 p.m. Eastern Daylight Time Thursday, Environment Canada has issued a tornado warning for southwestern Ontario. Extra care and attention should be exercised in and around the following localities: London and Middlesex. Environment Canada meteorologists are tracking a severe thunderstorm that is possibly producing a tornado. Damaging winds, large hail and locally intense rainfall are also possible. Take cover immediately if threatening weather approaches. Please consult local media for more information.
1: À 17h44 heure avancée de l'Est le jeudi, Environnement Canada a émis une alerte de tornade pour le sud-ouest de l'Ontario. Une attention et des précautions additionnelles devraient être exercées près et autour des localités suivantes London et Middlesex. Les météorologues d'Environnement Canada surveillent un orage violent produisant possiblement une tornade. Des vents destructeurs, de la grosse grêle et de la pluie intense par endroits sont aussi possibles. Mettez-vous immédiatement à l'abri si un phénomène météorologique menaçant s'approche. Veuillez consulter les médias locaux pour plus d'informations.
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0: At 6:06 p.m. Eastern Daylight Time Thursday, Environment Canada has updated a tornado warning for southwestern Ontario. Extra care and attention should be exercised. The following localities are included in the warning: London, Middlesex, and Elgin. Environment Canada meteorologists are tracking a severe thunderstorm that is possibly producing a tornado. Damaging winds, large hail, and locally intense rainfall are also possible. Take cover immediately if threatening weather approaches. Please consult local media for more information.
1: À 18h06 heure avancée de l'Est le jeudi, Environnement Canada a mis à jour une alerte de tornade pour le sud-ouest de l'Ontario. Une attention et des précautions additionnelles devraient être exercées. Les localités suivantes sont incluses à l'alerte: London, Middlesex et Elgin. Les météorologues d'Environnement Canada surveillent un orage violent produisant possiblement une tornade. Des vents destructeurs, de la grosse grêle et de la pluie intense par endroits sont aussi possibles. Mettez-vous immédiatement à l'abri si un phénomène météorologique menaçant s'approche. Veuillez consulter les médias locaux pour plus d'informations.

0: At 6:24 p.m. Eastern Daylight Time Thursday, Environment Canada has issued a marine tornado warning for Lower Great Lakes. Extra care and attention should be exercised in the following marine areas. Lake Erie. Environment Canada meteorologists are tracking a severe thunderstorm that is possibly producing a tornado. Damaging winds, large hail and locally intense rainfall are also possible. Tornadoes are often wrapped in rain and may not be visible. Take cover immediately if threatening weather approaches.
1: À 18h24 heure avancée de l'Est le jeudi, Environnement Canada a émis une alerte de tornade maritime pour le bassin inférieur les Grands Lacs. Une attention et des précautions additionnelles devraient être exercées près des régions marines suivantes, le lac Erie. Les météorologues d'Environnement Canada surveillent un orage violent produisant possiblement une tornade. Des vents destructeurs, de la grosse grêle et de la pluie intense par endroits sont aussi possibles. Les tornades sont souvent dissimulées par de la pluie et peuvent ne pas être visibles. Mettez-vous immédiatement à l'abri si un phénomène météorologique menaçant s'approche.

0: At 7.07 p.m. Eastern Daylight Time Thursday, Environment Canada has updated a tornado warning for southwestern Ontario. Extra care and attention should be exercised. The following localities are included in the warning: Elgin, Windsor, Essex, and Chatham-Kent. Environment Canada meteorologists are tracking a severe thunderstorm that is possibly producing a tornado. Damaging winds, large hail, and locally intense rainfall are also possible. Take cover immediately if threatening weather approaches. Please consult local media for more information.
1: À 19h07 avancée de l'Est le jeudi, Environnement Canada a mis à jour une alerte de tornade pour le sud-ouest de l'Ontario. Une attention et des précautions additionnelles devraient être exercées. Les localités suivantes sont incluses à l'alerte: Elgin, Windsor, Essex et Chatham-Kent. Les météorologues d'Environnement Canada surveillent un orage violent produisant possiblement une tornade. Des vents destructeurs, de la grosse grêle et de la pluie intense par endroits sont aussi possibles. Mettez-vous immédiatement à l'abri si un phénomène météorologique menaçant s'approche. Veuillez consulter les médias locaux pour plus d'informations.